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0: Ah, ça y est, voyou. 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
1: Roulement de main.
0: Fermu, hein? Fermez
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1: 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Ça chauffe. Alors, plus vite.
0: Ah, il faut bien.
1: Merci,
0: bien que ça chauffe.
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0: parce
1: plus
0: que
1: vite,
0: si ça chauffe pas.
1: C'est grand
0: ouais.
1: Hein?
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1: Oui.
0: Hein?
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